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0: Un immense champignon atomique s'élève maintenant dans le ciel par-dessus les baraques.
1: Il y a maintenant une minute que l'explosion a eu lieu. Le champignon est déjà haut dans le ciel, le sommet est blanchâtre, le bas est mauve. Et dans le jour qui se lève, c'est absolument impressionnant. En une minute, sous ce climat subtropical, en une minute, le jour s'est presque fait et l'explosion y a contribué également, puisqu'actuellement, la lueur n'a pas fini au sol.
0: Le champignon se développe maintenant. Il s'élargit au sommet, la base se tourne légèrement vers l'est.
1: On dirait de la neige au sommet, hein?
0: Toujours tout mauve, mauve, mauve, et sauf le sommet blanchâtre, comme une neige qui viendrait de tomber.
1: Eh bien, il a fallu ce temps-là à l'onde de choc pour parvenir ici.

Voici donc le microphone, madame. Ne soyez pas effrayée, cet instrument n'est pas plus épouvantable que votre aspirateur. Il happera vos paroles et par le mystère de je ne sais quelle rumination, il vous restituera, quand vous le désirerez, le plus menu de vos propos.

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la musique concrète. Elle est née du fait que la radio est un art aveugle et qu'on cherche à tout prix à faire voir les gens avec les oreilles. Mon premier propos était de trouver dans les bruits le décor sonore dont leurs yeux étaient privés. Et puis, j'aboutis à un échec total car accumuler des bruits ne donne rien. C'est une accumulation qui est aussi loin de l'effet dramatique que de l'effet musical. Mais à force de manipuler des bruits, des grincements, des grattements, c'est ce que nous appelions à ce moment-là, en nous moquant un peu nous-mêmes dans nos premiers essais, les symphonies de bruit ou de casseroles, nous nous sommes aperçus que ces bruits étaient extrêmement voisins des bruits les plus traditionnels qui s'appellent des sons musicaux. Car un violon, c'est un boyau tordu sur lequel on frotte avec des grains. Et par conséquent, pourquoi s'interdire de retrouver des gestes au fond traditionnels avec d'autres matériaux, d'autant plus que grande mobilité et grand moyen d'action, le disque puis le magnétophone, nous donnaient le moyen d'agir sur ces sons.

Au début, c'était des déformations, c'était des coupures, c'était des collages. Comme lors des premières expériences surréalistes. Mais peu à peu, ces déformations nous ont paru à nous-mêmes assez monstrueuses. Et c'est beaucoup plus des analyses et des synthèses sonores qui sont faites puisque le magnétophone permet des ralentissements, les filtres permettent d'éliminer un signal de fréquence en gardant d'autres, et tout ça a pris peu à peu un aspect plus constructif.

et la musique concrète, c'est un cinéma, c'est-à-dire un ensemble de sons qui sont assemblés comme les plans images. Si les sons, on en a, on les photographie sur bande magnétique, et ces sons représentent la souplesse, représentent les plans qui sont des avec des gros plans, on aperçoit tout à coup l'acteur, quand on peut voir au théâtre, tout à coup en gros plan, en plan éloigné, on aperçoit le détail du visage, le détail d'une description, ou tout à coup le rythme, le souffle d'une séquence.

0: Pour le moment, la musique concrète se présente au contraire du spectacle musical, car un orchestre c'est un spectacle sans spectacle. À part que nous commençons à y réintroduire la présence d'un chef d'orchestre qui est chargé de mettre en relation, selon l'atmosphère qui sent aujourd'hui, les conditions non seulement acoustiques mais psychologiques de la salle, la bonne exécution du son qui voyage entre quatre haut-parleurs et qui est par conséquent déjà assez animé. Bien entendu, on n'a plus la présence de la
1: Et la musique concrète.

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Je sais presque. Je peux le faire comme dans Alley-oop. C'était là.

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Il se remet à faire froid. C'est la veille de Pâques. L'ordinateur s'allume. La rose jaune est devant moi. Tous les occupants de la maison sont paisibles, les hôtes et les invités. Je pense à qui j'ai pensé en achetant ce carnet jaune dehors, rouge dedans. À l'ombre autour de ses yeux, l'ombre dans sa bouche. Je ne connais pas bien ses mains. Je suis sur la mezzanine avec une pâquerette dans un coquetier. Je tourne la première page du carnet là. Il y a des carnets de tout. La main gauche est posée, les doigts en éventail. L'ongle tient la page. L'index est courbé en pince pour lui tenir compagnie. Je ne ferai pas de marque de temps en heure ou date. On ira dans la mer une fois, dans l'écume. Cette nuit, l'heure change pour l'été et il fait froid ici en Westphalie. Carnet là, d'absence. Le tapis s'allonge devant moi. Mes pieds touchent le sol sans marcher, les jambes en équerre. J'attends que la maison se calme pour appeler des Moda. Je l'imagine marcher, je ne bouge pas, près de la lampe. La deuxième page est plus épaisse que la première. La rose jaune fait mine de se faner avant d'avoir éclos. Elle a trop chaud de ce côté de la vitre. Le papillon de nuit dehors près d'elle a froid. Je regarde tous les soirs les bouts de feuilles séchées qui ont des particules brillantes dans les plis fripés. Je ne sais pas de quelle plante elles sont tombées. On serait brillant et amant. Qu'est-ce qu'on peut faire? Je bois du thé dans un verre. Le soleil chauffe ma poitrine et mes paupières. Mes bras reposent le long des manches oranges. Les bulles au bord du liquide dans le verre se rejoignent quand je le penche pour boire. Amour est amour. Le jour se lève derrière le muret. J'écris petit, près du flou. L'oiseau chante. Je ne le vois pas. Je ne sais pas de quelle couleur sont ses plumes, si ses œufs sont tachetés, bruns ou mordorés. La théière que j'ai mise dans une niche a une ombre. Je ne lui écris pas. Il est trop tôt. En premier, il faut écrire au papier, à l'encre. Des oiseaux au long bec, d'après la profondeur des pics dans le beurre, ont mangé le beurre de Paris et le pain de Rowings. Les ailes de repas dans les becs de Villeneuve-les-Avignon. Je suis en chaussette à mon nouveau bureau. Je déplie dans le visage de la petite glace, autour du menton et autour des raies rieuses qui forment un ovale, des ailes du nez jusqu'au début du menton. On dit trop de texte ici. On bouche le silence. Il faut aller manger à la table des 10, puis marcher dans la nuit jusqu'à la cabine. Le printemps se voile, mon pantalon est trop léger. Le soleil arrive dans l'alcôve, dans mes cils. Un rectangle de soleil est sur le blanc du couvre-lit. L'orange est mangé. Je l'ai coupé en quartier. Il reste de la chair aplatie par mes lèvres et mes dents, accrochée à la peau. L'oiseau est venu à l'aube pour goûter le pain et le beurre que j'ai préparé, pour lui, à l'endroit où hier il avait volé. La pierre est dure dans mon dos. Le rectangle de soleil vient sur le carnet et les doigts de la main gauche qui le tiennent. La main droite tient le stylo. Le stylo traverse le losange de l'index et du pouce en diagonale, avec l'invisible soutien du majeur posé sur l'annulaire.

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0: pendant ce temps.
1: Je me permets de passer parmi vous, messieurs, dames, car si vous pouviez m'aider au moins d'une petite pièce, sinon même pas d'argent, juste un ticket restaurant. Parce qu'avec ça au moins, je suis sûr de pouvoir continuer à me nourrir, à me laver, laver mes vêtements et de rester ainsi suffisamment intégré pour aller jusqu'au bout de mes démarches. Sachez, messieurs, dames, que j'ai vraiment honte de faire ce que je fais et que je n'ai pas vraiment le choix si je veux continuer à survivre dans Paris. Donc, en espérant ne pas vous avoir trop dérangé, je vous souhaite à tous une très bonne fin de journée, messieurs, dames.
0: Paris, France.
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9: En Algérie, dans la région de Blida, où les rebelles se sont manifestés ces derniers temps, les parachutistes ont accompli en 48 heures une action de nettoyage et de pacification totale. La population, révoltée par les exactions des rebelles, a spontanément apporté son aide aux paras, ce qui leur a permis de découvrir les repères où les félagas cachaient leurs armes pendant la journée.
10: Les méthodes sur le terrain entre les troupes allemandes en occupation en France et les troupes françaises en occupation en Indochine et en Algérie sont assez comparables. Les militaires agissant au sein d'une population qui nous est hostile et qui soutient la rébellion exercent des représailles qui se ressemblent. Ça s'est toujours fait, hein. Toutes les armées du monde ont procédé ainsi. Moi qui fais l'Indochine, l'Algérie, eh ben, on faisait exactement comme les Allemands. Quand on était victime d'un attentat ou d'un sabotage, eh ben, on s'en prenait sur les populations voisines du lieu où avait eu l'attentat ou le sabotage. Et les Allemands, ben, ils faisaient déjà comme ça avant.
11: Quand tu dis « on », c'est l'armée française. Oui, hein. Bah, il se trouve que toi, tu n'as pas pratiqué justement ce genre de méthode.
10: Oui, je n'ai pas pratiqué personnellement, mais j'y ai été mêlé malgré tout. Hein. Du moment que je ne me suis pas opposé, j'étais consentant.
12: La torture est érigée en système. L'engrenage de la guerre subversive est en marche. Chaque renseignement, chaque aveu est exploité immédiatement. Il n'y a plus de loi, plus de protection des individus, plus d'inculpation régulière.

0: Aucun acte de torture ne s'est produit à ma connaissance ni à la vôtre depuis la venue à Alger du général. Il ne doit plus s'en produire désormais.
1: J'avais des combinaisons très diverses sur ces problèmes-là pour essayer de faire parler, aussi bien faire parler des gens devant l'autre, en faisant essayer de torturer un père devant le fils ou l'inverse. So sorry, please accept my apology. Il y a même eu des enfants assez jeunes qui ont eu des tortures qui n'ont pas été très très violentes, mais quand même devant les parents, quoi.
2: Quand vous dites assez jeune, c'est quel âge?
1: À partir de 12 ans, quoi.
3: Dans un ordre du jour, Bijard dit à ses hommes :
4: les directives concernant cette guerre, les ordres écrits n'existent pas, et pour cause. Peu importe. Vous interrogerez durement les vrais coupables, avec les moyens bien connus qui nous répugnent.
5: Des tortionnaires.
6: I'm sorry.
5: Ce commando de chasse, c'était les SS en Algérie. Rien de plus. Les viols, mais ils n'ont jamais violé une gamine de 19 ans. De 10 ans, de 11 ans, de 12 ans. C'était ça, on voyait les pères venir nous voir après, ils ont cassé ma fille.
6: Love was blind, and I was too blind to see.
5: Jamais je n'ai vu torturer comme avec ceux-là.
7: Extrait du documentaire « L'ennemi intime ».
5: P16, voilà. Le nom du commando de chasse, P16. 50%, c'était des félagas qui avaient été arrêtés, torturés, qui avaient vendu leurs frères. Ça, c'est la honte de l'armée française, ce commando de chasse.
8: L'Algérie, c'est l'œuvre de la France depuis 5 générations. L'Algérie, c'est une terre fertilisée par le labeur des hommes après un siècle d'efforts patients et tenaces.
7: Salut tout le monde et bienvenue à vous dans cette nouvelle rencontre avec Pat, Pierre, Alban, Thomas. Salut Pat.
9: Salut Jean-Baptiste.
7: En 1959, presque 20 ans après l'occupation, le jeune maquisard franc-tireur partisan, héros de la résistance française contre les nazis, est devenu le capitaine Thomas, soldat d'un ordre colonial impitoyable en Indochine, puis en Algérie. Guerre au service de quelques capitalistes qui tirent profit des colonies et font massacrer des gens pour sauvegarder leurs intérêts. Avant le maquis, Pat était instituteur. Il est devenu militaire de carrière, persuadé qu'il devait y avoir des gens du peuple comme lui parmi les officiers, en finir avec cette armée de caste au commandement dévolu aux bourgeois et aux nobles, une armée française où l'ex-maquisard communiste, fils de personne, est un intrus.
9: Je luttais dans des pays qui voulaient l'indépendance alors que je faisais partie d'une armée qui voulait maintenir le colonialisme. Et précédemment, quelques années avant, je faisais partie d'une armée clandestine, une armée de va-nu-pieds qui était l'armée de la résistance et qui luttait contre une armée d'implantation étrangère sur le sol français.
10: Dans le Constantinois, les hors-la-loi ont incendié plusieurs fermes isolées. 172 bêtes jonchaient le sol, la gorge tranchée, dans la ferme de M. Mello, dont toute la famille avait été massacrée le 20 août.
9: Je m'étais trouvé face à des attaques de la part des Algériens, avec des femmes tuées, des enfants tués, tout ça. Et j'avais acquis une certaine dose de... Or, j'allais dire d'esprit de vengeance, non, j'allais pas jusque-là, mais tout au moins de représailles à l'égard de ceux qui avaient fait ça.
7: Représailles, esprit de vengeance, des mots qui ne ressemblent pas beaucoup à Pat. Mais comme toutes les guerres, celle d'Algérie est une escalade de violence et d'horreur qui balaye les meilleures âmes et les plus beaux principes. Pris dans la spirale infernale des crimes commis de part et d'autre, Pat bascule lui aussi dans la violence. Après tout, il est là pour faire la guerre, et il va la faire.

0: de tomber.
1: Direction 1959. Malgré les rires forcés d'Henri Salvador, cette fin des années 50 est une époque sinistre qui a vu apparaître la 5ème République à la suite d'un putsch. Mal-être des temps qui changent, incarné ici par ce jeune chanteur qui dérangeait beaucoup à l'époque, avec son regard fuyant, sa tronche de juif errant, de lugubre métèque.
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1: On nous appelle les forces de l'ordre parce que nous luttons contre des assassins, des pillards, des voleurs. Une bande de fanatiques qui cherchent à affirmer son pouvoir par la force la plus brutale, la plus féroce. Mais depuis 24 mois que je suis dans le bled, j'ai compris ce que ça voulait dire, la civilisation française.
2: Vous voici donc en 1959 en Algérie avec le capitaine Thomas, qui a déjà effectué un premier séjour de guerre entre 54 et 57. Pat était en métropole en 1958, l'année où un complot suivi d'un coup d'État met le général de Gaulle au pouvoir.
3: Je vous ai compris !
2: 1958, devant l'inefficacité et la lâcheté du pouvoir prétendument socialiste de l'époque, des officiers de l'armée française complotent depuis l'Algérie comme Franco le fit en son temps depuis le Maroc. Ces putschistes, gradés d'extrême droite, organisent un coup d'État avec la complicité de pieds noirs ultra de l'Algérie française, partisans de l'apartheid.
4: Ce peut être le début d'une espèce de résurrection.
2: L'opération Résurrection qui amène De Gaulle à illégalement prendre le pouvoir prévoit même une invasion militaire de Paris. Invasion qui a d'ailleurs commencé avec le parachutage de troupes sur la Corse. Craignant la guerre civile et sans qu'un seul coup de feu ne soit tiré, les politiques abandonnent sans discuter leur pouvoir à De Gaulle.
5: Est-ce que vous garantiriez les libertés publiques fondamentales ?
6: Est-ce que j'ai jamais attenté aux libertés publiques fondamentales ? Je les ai rétablies. Et j'ai une seconde à tenter jamais. Pourquoi voulez-vous qu'à 67 ans, je commence une carrière de dictateur ?
2: Fin de la 4ème République, la 5ème naît donc dans un putsch militaire, ce qui explique d'ailleurs bien des bizarreries de ce régime taillé pour un dictateur, certes doté d'une certaine idée de la France et du bien commun, costume beaucoup trop large pour les arrivistes, les crapules et autres nains qui ont depuis défilé sur le trône de France. Mais revenons-en à Pat, qui a vécu ces événements de 58 de loin, dans une caserne de province de la métropole. On l'a dit, l'ex-résistant communiste est un intrus dans cette armée de castes vérolées de monarchistes et autres membres de l'extrême droite. Tricard, sa carrière militaire piétine, toujours pas d'avancement à l'horizon 59.
7: Le premier avait été brillant, parce que j'étais rentré d'Indochine. Personne ne savait ce que j'avais fait en Indochine qui pouvait être répréhensible, donc j'étais tout beau, tout neuf. Par contre, en Algérie, j'ai fait part souvent de mes opinions favorables à la résistance et aux résistants, ne niant pas mon appartenance au FTP. Alors ça, évidemment, c'est quelque chose qui m'a marqué pour, auprès d'un certain nombre de militaires vieille France qui m'ont pris pour un révolutionnaire, un affreux pro-communiste.
2: Plus que jamais déchiré entre sa loyauté vis-à-vis de l'armée et ses idéaux qui en ont pris un coup, Pat retourne donc sur le terrain algérien pour faire la guerre.
7: Lors de mon deuxième séjour, je venais juste de prendre le commandement de ma compagnie, la 3e compagnie du 19e BCP. Lorsqu'on me prévient, vous devez participer à une opération aux environs de Mascara. Le commandant de l'opération, qui était un chef de bataillon, désigne à ma compagnie une zone à passer au peigne fin. Ils étaient à la recherche d'un commando de 5 ou 6 hommes qui avaient déjà commis plusieurs actes de terrorisme, entre guillemets, dans Mascara. Alors il fallait absolument les retrouver, de façon à faire cesser ces attentats. Je donne des zones à chacune de mes sections, à fouiller complètement, de fond en comble, et puis, à un moment donné, j'aperçois une poule sous un enclos grillagé, en train de couver. Je dis incidemment, je dis, moi, si j'avais eu une cache à faire, je l'aurais faite sous le nid de cette poule stupide. Je dis comme ça, machinalement. Et puis, il y a un de mes sous-officiers qui saute sur l'occasion, qui enlève le grillage, qui fiche un coup de pied à la poule pour la faire partir de là, qui commence à gratter les fientes et puis la paille. Ça fait apparaître une partie relativement lisse. Puis il y a un bilas qui passe par là. Il y a une fente là, il introduit le poignard dans la fente. Il y avait un couvercle. Il soulève le couvercle. Et au moment où il soulève le couvercle, une rafale de mitraillette qui part du fond du trou des gars de la Hélène qui étaient planqués là-dedans. Alors, il n'a pas été touché, heureusement, mon bidas, mais ça lui est passé au roi des moustaches. Hein. Un de mes sous-officiers qui, voyant ça, prend une grenade défensive et la balance dans le trou. Prof ! Ça fait une explosion terrible. Puis là, on a entendu des gémissements. Mon sous-officier est allé au résultat. Il y avait 4 cadavres dans le fond du trou et puis un blessé. Ils ont sorti le blessé. Il a été envoyé à l'hôpital pour être soigné, puis certainement livré à la police par la suite. Hein, je ne sais pas du tout ce qu'il est devenu. Mais mes 4 Junoud, c'était le commando qui était recherché. Pour ma première opération, je réussis un coup de maître. J'ai eu les félicitations du commandant de l'opération. Moi, j'étais honteux d'avoir fait ça, puisque c'était des gars que j'estimais. D'autant plus que j'ai retrouvé dans le fond de leur cache un grand carton sur lequel ils avaient écrit « Plutôt mourir debout que vivre à genoux ». Et j'ai fait sortir les cadavres de mes 4 genoux, je les ai fait aligner correctement. Et puis j'ai hésité, je voulais leur faire rendre les honneurs par un groupe de mes soldats. Je regrette de ne pas l'avoir fait, je me suis dégonflé. Je crois que ça aurait été bien de le faire, et puis je ne l'ai pas fait. J'ai eu la trouille, peut-être, je ne sais pas, je n'en sais rien, enfin, je ne l'ai pas fait. Mais ce que j'ai fait quand même, leur carton, plutôt vivre debout que mourir à genoux, je l'ai mis bien en évidence sur les 4 cadavres, comme épitaphe. J'ai interdit qu'on y touche. J'ai dit, ça, vous le laisserez là-dessus, ce sera leur dernière prière à ces 4 garçons qui ont fait certainement des coups qu'on a jugés, nous, odieux, hein, puisque c'était. Ils ont fait des attentats à Mascara. Moi, je ne me souviens pas du tout ce qu'ils ont fait, hein. Mais certainement qu'ils ont commis des attentats, ils ont tué des Européens, certainement. Bon, alors ils ont payé. C'était une des lois de la guerre.
8: Est-ce que c'est l'œil du clandestin sous l'occupe qui a repéré que sous la poule, il pouvait y avoir quelque chose ?
7: Je n'y ai pas pensé à ce moment-là, hein. Mais certainement que ça fait partie d'un état d'esprit qui s'est créé au cours des années d'occupation.
2: Pat vous l'a déjà dit, aucune guerre n'est propre, y compris celle menée par l'armée française qui a commis, en Algérie et ailleurs, des dizaines de massacres à la Oradour-sur-Glane, perpétrés des crimes qui valent bien ceux des SS et de la Gestapo.
7: À la fin de mon premier séjour, j'étais toujours officier de renseignement à Biskra et je faisais une patrouille dans la région de Tolga. Et je suis allé voir un poste du 10e BCP, commandé par un jeune sous-lieutenant tout frais et moulu de l'école, un engagé au titre des réserves. Ce garçon-là, il était plein de flammes, il voulait conquérir des lauriers, il n'avait pas encore combattu, il en voulait beaucoup. Je suis allé le voir et il venait d'avoir ce qu'il a appelé une attaque de son poste. Effectivement, il y avait des impacts de balles sur le mur de son poste. Je dis, vous avez eu des pertes? Il m'a dit, non, on n'en a pas eu, heureusement. Mais il dit, on a réagi vertement et il dit, on a tiré sur les Felagas qui nous avaient attaqués. Et on en a tué 8. Oh. Vous avez certainement recueilli les armes et les munitions. Ben, il m'a dit non, ceux qui n'ont pas été tués, on les a emportés. Oh, c'est curieux. Montrez-moi à quel endroit ça s'est passé. Alors, on va voir. Et puis, j'arrive à quelques, peut-être 100 mètres du poste. Il y avait des maisons, là, des gourbis. Et puis il y avait des personnes qui étaient en pleurs, là, des femmes qui étaient en larmes, qui pleuraient. Ils m'ont dit, mon mari a été tué, mon frère a été tué, tout ça. Des habitants du... Ben, je dis, ils étaient armés, ils étaient quoi? Ils disent, non, ils étaient habitants, là, on habitait là, on était calme, on faisait rien de mal. Alors ça m'a paru suspect, tout ça. Et je suis allé le signaler au chef de bataillon qui m'a dit, oh, ben, c'est rien, je couvre mon sous-lieutenant. Bon. Et puis je suis allé voir le chef de la SAS voisine qui m'a dit « Oh oui, je le connais, cette espèce de citoyen-là, il veut en faire trop. » Je suis au courant de l'affaire, j'ai été mis au courant immédiatement par les habitants qui sont venus pleurer auprès de moi parce que ceux qui l'ont tué, ce n'étaient pas des félagas, c'était les habitants des Mechta voisines. Ah ! Il y en avait même un parmi eux qui était un ancien combattant qui avait fait la guerre d'Italie et qui devait recevoir, je crois que c'est la médaille militaire, prochainement. Alors je suis retourné voir ce lieutenant, alors il était tout penaud, il ne savait plus trop quoi dire, etc. Et puis j'ai dit, bon, ben, je vais en parler au colonel. Alors le colonel l'a convoqué, le colonel Leray, et puis il lui a fait avouer qu'il avait tiré par représailles, mais en disant, ben, c'est une chose qui se fait régulièrement, quoi, quand il y a un attentat, on fait des représailles sur les gens qui ont aidé certainement les félagas à venir, parce que s'ils ne les avaient pas aidés, ils ne seraient pas venus tirer sur mon poste comme ça. Alors donc, Leray l'a puni, lui a mis 15 ou un mois d'arrêt de rigueur, contrairement à la citation qu'il pensait avoir. Donc voilà un exemple précis d'ancien combattant qui s'est trouvé tué de cette façon-là. Il ne faut pas douter de la réaction de l'ensemble de la famille de cet homme-là. Hein. La famille a refusé la décoration, la famille qui était avant plutôt pro-française et devenue anti-française, et on a créé des terroristes ou des félagas de plus.
1: Nous ne faisons pas la guerre ici. Nous cherchons à gagner, ou plutôt à regagner les cœurs et les âmes. C'est ça qu'il nous faut conquérir.
9: Et les félagas, ils existent ceux-là?
1: Eh oui, bien sûr. Et voilà leur travail, détruire et tuer. Faire revenir le pays à ce qu'il était il y a 150 ans, au pire Moyen-Âge. Et là-dessus, instaurer leur dictature.
2: Début de 54, les insurgés algériens du FLN sont une poignée à peine organisée. Ils deviendront une armée innombrable en usant de méthodes épouvantables. D'abord, en massacrant impitoyablement les Algériens qui ne les soutiennent pas. La population se retrouve prise, le jour, entre le marteau de l'armée française et la nuit, l'enclume du FLN, massacrée des deux côtés.
10: Regarde cette cigarette. C'est toi. D'un côté, c'est l'armée française. De l'autre, c'est le FLN. Quoi que tu fasses, tu as perdu d'avance. Tu ne sais plus qui tu es. Tu n'es déjà plus un Algérien. Tu ne seras jamais un Français.
2: Mais pour faire basculer la population qui, au début de la guerre, ne lui est pas particulièrement favorable, le FLN tend un piège grossier à l'armée française qui, pour changer, est dirigée par des imbéciles qui tombent dans le panneau tête la première. En Algérie, depuis 130 ans, quand un bougnoul bouge, l'armée l'écrase. Ou, comme le faisaient les nazis, écrase le village d'à côté. Même si ses habitants n'ont rien à voir avec l'histoire. Plus le FLN provoque et commet de crimes atroces, plus l'armée française croit répliquer en massacrant stupidement des innocents. Ces représailles aveugles sur des populations neutres jusque-là fourniront des milliers de soldats aux maquis algériens.
11: La tragédie de Melouza en Algérie, surpassant tous les drames de l'après-guerre, est venue bouleverser d'horreur le monde civilisé. Voici dans le massif Hodja les lieux où se sont déroulés dans la nuit du 28 au 29 mai dernier les massacres qui ont anéanti presque totalement la population mâle de la Casbah Melouza.
2: Cette guerre d'Algérie aurait-elle pu être évitée? Pat trouve un jour une lettre qui illustre ce qu'aurait pu être une Algérie fraternelle et égalitaire en laquelle de rares et courageux idéalistes ont cru et ont d'ailleurs souvent payé très cher pour ça.
7: Nous avions fait une opération dans la région de Tissémiran, l'est de El Milia. Il y avait eu un accrochage assez sérieux. Le FLN avait eu plusieurs tués et puis d'autres qui avaient réussi à s'enfuir. Et on avait trouvé des paquetages. Il y avait des documents sur l'ensemble de tous les paquetages d'ailleurs. Il y avait des documents qui ont intéressé des officiers de police judiciaire qui étaient présents à l'opération. Ils les ont pris, puis dans l'un des paquetages, je suis tombé sur une enveloppe blanche avec à l'intérieur des lettres. J'en ai pris connaissance en arrivant au repos, puis je me suis

11, 12, 13 et 14 juillet 1956. Elle lui écrivait tous les jours. Hein. J'ai relevé certains passages. Je savais depuis longtemps que je ne pourrais aimer qu'un homme que j'admirerais. Tu es celui-là. Je suis pure pour toi. Je suis douce pour toi. J'ai eu ta lettre du 6 juillet. Comme tu souffres, comme il faut que tu aies mal. Tu me demandes ce qu'il en sera après les événements. Je ne sais pas comment savoir, comment décider, trancher. Il y a 2 ans que nous hésitons. Les événements eux-mêmes se chargent de nous séparer. Restons encore ensemble, toujours près l'un de l'autre. Ça t'aide, n'est-ce pas? C'est pur, c'est désintéressé. On a bien droit à cet amour-là, tant que nous sommes seuls en cause. Pourtant, je sais, n'est-ce pas, que tu vaux au moins le CRS qui te fouille. Mais ça doit être insupportable. 20 ans que tu sens ça autour de toi, et sans doute avec plus d'acuité que toute ta famille. Il y a 3 mois et demi que nous nous sommes vus. Alors, il faut qu'on espère pour toi d'abord, pour ton pays, pour nous. Abd, mon amour, je ne peux pas croire que tu deviendras fanatique. Signé Thérèse. J'en ai encore au souvenir de la lecture de ces lettres, les larmes aux yeux, parce que vraiment, deux êtres qui avaient eu la malchance de naître, l'un au nord de la Méditerranée, l'autre au sud, et qui s'aimaient profondément, qui n'ont pas pu mettre leur amour à jour, parce qu'il y avait la guerre. Et cette jeune femme, j'ai cherché à savoir qui c'était, je n'ai pas pu arriver à trouver, j'ai fait des démarches. Et j'ai refait des démarches il n'y a pas longtemps, il y a 2 ans. J'ai réussi à la retrouver. Non, mais à la retrouver, à savoir de qui il s'agissait. Il s'agissait de Thérèse Berthaud, qui habitait un petit village au nord de Limoges. Alors j'ai voulu savoir si elle était toujours en vie. J'ai retrouvé une de ses amies, qui était Mademoiselle Galichet, la fille du célèbre grammairien Galichet, qui était son amie d'école normale à Limoges. Et cette jeune mademoiselle Galichet m'a envoyé une lettre en me disant: Hélas, hélas, Thérèse est décédée. Elle est décédée il y a seulement 3 ans. Elle était atteinte de paralysie, elle ne pouvait pas supporter une vie d'handicapée, elle est allée se faire euthanasier en Suisse. Mais Thérèse Berthaud avait toujours gardé l'amour de son Algérien. Et rentrant en France, elle avait fini par épouser un Français, mais ne l'aimant pas. Elle avait eu un enfant avec lui, mais elle a divorcé très vite, car elle avait toujours gardé au cœur l'amour de son Abd. Et son Abd a vraisemblablement fait partie des tués le jour de l'accrochage, parce que elle n'a plus jamais eu de nouvelles de lui à partir de ce jour-là. C'est triste.

0: ici sous-lieutenant de l'AIE, de la 2e compagnie du GT-543. Je suis très heureux de l'occasion qui m'est offerte.
1: Bonjour à toute la famille et à tous les amis du Havre.
0: Et particulièrement ma fiancée, Eliane.
2: Salut, ma fiancée chérie. Bien le bonjour aux amis.
3: J'embrasse bien fort la petite femme chérie.
4: Je n'oublie pas non plus mes petites camarades.
3: Ainsi que, et aussi mes meilleurs amis, monsieur et madame.
5: Et j'espère avoir bientôt la quille pour être de retour en France.
4: Il est midi, je quitte ma cuisine pour venir embrasser mes parents. Le soleil brille. Le moral est bon, je vous embrasse tous affectueusement.
6: Tout va bien et j'espère bientôt revoir le tenant qui a fait de l'occasion inattendue et qui m'est offerte pour transmettre mes meilleurs baisers à mes parents via Perpignan, des baisers qui n'ont pas tout à fait le même sens.

0: Loin de vous, Annie Gould, pour évoquer avec Pat son deuxième séjour de guerre d'Algérie entre 59 et 62. Vous êtes en 59, l'engrenage des violences fonctionne à plein, crimes, viols, tortures, saccages, représailles, c'est la guerre. Or, il est un soldat que les insurgés algériens du FLN redoutent par-dessus tout, c'est le soldat français qui ne fait pas la guerre, mais qui fait plutôt l'instituteur ou le médecin. On a déjà évoqué les SAS, sections spéciales administratives, qui gagnent les cœurs algériens par de bonnes actions. La mission de l'armée, c'est la pacification. Et il y a pacification et pacification.
1: En venant prendre position dans le bled, les troupes de renfort font œuvre dans tous les domaines, non seulement de défense et de police, mais de pacification dans le plus noble sens du terme. C'est ainsi que, comme dans l'Ouest constantinois, les différents postes ont mis leurs effectifs spécialisés à la disposition des habitants des douars. Médecins et infirmiers militaires ont pris le relais des médecins et des infirmiers civils.
2: L'expression « il y a pacification et pacification », c'est un médecin capitaine qui s'appelait Géraldi, qui était le médecin capitaine du 19e BCP, auquel j'ai été affecté à mon deuxième séjour, et qui m'avait emmené, peu après mon arrivée à Bouanifia, où était le PC du bataillon, qui m'avait emmené dans une mission de pacification. C'est-à-dire que, comme médecin, il partait avec une jeep chargée de médicaments et de différents instruments de médecin, et une infirmière. Il allait dans les meshtas et il donnait des soins aux gens. Il lui fallait une escorte quand même à ce capitaine, le médecin. Il ne pouvait pas y aller comme ça les mains nues, hein. C'était trop risqué. Alors, lorsqu'on est arrivé dans une meshta, tout le monde était invisible ou presque, sauf quelques vieilles femmes, quelques enfants. Il a sorti tout son matériel, alors aussitôt les gens ont su à qui ils avaient affaire. Ce n'était pas une opération de répression, de renseignement ou autre, c'était vraiment de ce qu'on appelait de l'AMG, c'est-à-dire assistance médicale gratuite. Et là, bon, il a soigné tout ça. Et à mesure que le temps passait, on voyait apparaître des gens, y compris des hommes jeunes, qui étaient cachés avant et qui débarquaient, là, voyant que ce n'étaient pas des gens qui leur étaient hostiles. Ils arrivaient et puis se faisaient soigner aussi au même titre que les autres. Et c'est lui qui, en partant, m'a dit « Vous voyez, il y a pacification et pacification. Je fais de la pacification qui nous amène une sympathie de la part des habitants. Et c'est comme ça, je crois, que la France peut se faire aimer. Mais si c'est la pacification vue par les militaires, ça consiste à débarrasser la population des éléments FLN, donc à les rechercher, donc à les combattre, donc à faire la guerre. Alors ça, c'est la fausse pacification, c'est celle qu'on appelle la pacification dans les meilleurs milieux possibles de l'armée, mais la vraie pacification, c'est celle que je viens de faire aujourd'hui, et c'est celle qui pourrait nous attirer le plus d'amis possible parmi les Algériens.
1: Par ailleurs, des classes se sont improvisées. Et ce sont des soldats volontaires qui ont remplacé l'instituteur.
3: Tu racontes à un moment aussi qu'avec ta compagnie, vous construisez un poste militaire et une école.
2: Oui, c'était mon deuxième séjour. Ça, c'est une série de douars qu'on appelait les Amarias, des Meshtab qui formaient un grand douar, le douar des Amarias. Et les habitants ne nous étaient pas foncièrement hostiles. Ils savaient qu'on venait là, mais qu'on n'était pas armé d'intentions belliqueuses. Donc, les choses se passaient assez bien. Et j'avais été tenu par le commandement d'installer un poste à cet endroit qui dominait toute la région et qui permettait de voir très loin. C'était là le point le plus élevé de la région. J'avais donc entrepris la construction d'un poste en dur sur le sommet le plus élevé. Et puis sur le côté attenant au poste, j'avais construit un baraquement. J'ai fait construire par mes hommes. Hein. Ça demandait du temps, et puis de la sueur, et puis des matériaux, et puis des transports, et tout ça. Un bâtiment pour le logement d'une de mes sections qui venait là. Et puis, un peu plus loin, alors ça, je l'ai fait construire par les habitants des Mechtas, mais sous la surveillance d'un ou deux chefs de chantier, j'ai fait construire une école. Et les habitants étaient heureux comme tout qu'il y ait une école. J'avais un jeune appelé qui était instituteur dans le civil et qui est devenu le maître d'école là, du coin. Et tous les gens voyaient leurs enfants et ils étaient heureux en disant « Mon fils va être instruit, après ça il aura une belle situation ». Les malheureux ne se rendaient pas compte qu'il fallait des années pour être instruit, avoir une belle situation, mais ça leur permettait d'espérer.
1: À l'heure de la pacification, le rôle de l'armée dépasse singulièrement celui de la simple sécurité.
0: Au cœur des tourbillons de crimes de cette guerre, il arrive pourtant parfois qu'un peu d'humanité surgisse ici ou là entre les belligérants.
2: Oui, c'était un de mes caporaux, professeur de français et de latin dans le civil. Il s'appelait Jean Mina. On est resté en très bons termes depuis. Il m'a raconté la chose suivante. Il est au Loir à Maria où il était. Bon, bah, ils faisaient des patrouilles, ils étaient bien obligés de faire des patrouilles. Et puis un jour, il y a eu un accrochage avec des gars de la LN. Il m'a raconté qu'il est retourné depuis en Algérie. Et il a vu des gens qu'il connaissait là-bas. Et il en a retrouvé qui étaient des habitants des Amaria. Et il y en a un qui lui a dit, mais tu sais, moi, le jour où il y a eu cet accrochage, j'étais, moi, avec les gars de la LN. On a tiré sur vous. Et il dit, on aurait pu vous tuer. Mais on ne l'a pas fait parce que je vous connaissais déjà. On avait eu l'occasion de parler ensemble. Vous veniez quelquefois faire des visites dans nos Mechtas. Et puis nous, ben, on se promenait sur les routes assez tranquillement. Le jour, c'était la nuit qu'on faisait des embuscades, que j'étais avec les gars de la LN. Et il dit, un jour, effectivement, il y a eu un accrochage entre un groupe de chez vous et puis un groupe de chez nous. Et il dit, on aurait pu nous vous tuer, en tuer plusieurs d'entre vous. Mais on ne l'a pas fait parce qu'on vous connaissait, on vous aimait bien. On a seulement visé le pied de votre fusil mitrailleur, si tu te souviens. Ah ben, il dit, oui, en effet, qui dit Jean-Mina, on a reçu une rafale sur le pied de notre fusil mitrailleur. Et c'est comme ça que nouvelle amitié est née entre eux deux.

0: Regardez le chamois, regardez le chamois, viens accrocher les fesses sur unité 8 de 5. Je répète, viens accrocher les fesses sur unité 8 de 5. Attention, ils vont se replier vers vous. Attention, ils vont se replier vers vous.
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2: achetez 100 mètres au-dessus. Ils nous prennent en avec MJ 40 en batterie.
3: Je sais comment une zone devient interdite. Mais c'est tout simplement, il y a eu des convois qui sont passés, il y a eu une ou deux attaques de convois, quelques morts, et puis l'état-major dessine un trait, cette zone, elle est interdite, vous tirez sur tout le monde. Mais les gens qui sont là-bas, ils ne savent pas, ce n'est pas une zone interdite pour eux. Ils habitent là, ils ont leur chef, leur champ, et puis ils comprennent que c'est une zone mortelle, et bien c'est quand il y a des militaires qui passent, et puis le gars est en train de labourer son champ, il le mitraille.
4: Ces soldats pacificateurs, on les retrouve un peu partout en Algérie. Devenus terrassiers, cantonniers, ingénieurs, ils réorganisent la vie au bord de la route et la vie reprend.
5: Bob Azam chante Mustapha, c'est un succès de 1960.
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5: Vous le savez, Pat était en Algérie en 54 avant même le déclenchement de l'insurrection. Les rares combattants inexpérimentés du FLN sont 5 ou 6 ans plus tard devenus une véritable armée, aguerrie, disciplinée et équipée.
7: Oh, c'est très net, hein. Il y a eu une évolution d'année en année. Au début, c'était du bric-à-brac. Hein. Et puis, à mesure qu'ils s'aguerrissaient et qu'ils recevaient un peu d'armement du côté de la Tunisie ou du côté du Maroc, à travers la frontière, leurs unités se muaient en unités militaires. Ils formèrent des katibas qui étaient l'équivalent de nos compagnies, bien organisées, bien encadrées et solidement armées. Vers la fin, quoi, vers 61-62, c'était vraiment des unités combattantes auxquelles on a eu affaire quelquefois, qui nous ont donné du fil à retordre, hein, parce que elles étaient valables, et puis c'était des gars qui en voulaient, qui étaient chez eux, qui défendaient leur territoire, qui voulaient leur indépendance. Ça faisait des unités valables.
5: Or, le FLN ne fait pas la guerre que contre l'occupant français, mais aussi contre les autres mouvements indépendantistes. Comme en Indochine, Pat constate que la politique intérieure de la colonie est un jeu très complexe, voire pervers. Et les Français sauront tirer parti de ces divisions algériennes.
7: Ah oui, oui, bien sûr. Hein. Il y avait la lutte entre le MNA et le FLN, une lutte structurelle qui datait déjà d'avant même ce qu'on appelait les événements, puisque ça avait déjà commencé au sein des mouvements syndicaux entre les plus à gauche et les moins à gauche des Algériens. Il y avait cette lutte qui se perpétuait, et dont nous étions conscients, nous savions qu'il y avait des représailles d'une fraction sur l'autre de l'ALN. Certaines n'étaient pas d'accord, il leur arrivait de s'entretuer. Alors notre rôle était précisément à nous de chercher à attiser le feu entre ces différentes fractions de façon à ce qu'ils poursuivent leur massacre mutuel. C'était pas fréquent, hein, mais enfin c'est arrivé un certain nombre de fois. Le haut de la vague, ça a été l'histoire de la bleuite du capitaine Léger à Alger, lorsqu'il a réussi à faire s'entretuer des fractions différentes de l'ALN, mais il a réussi à leur faire croire à faire croire aux uns qui voulaient assassiner les autres, et inversement, ils sont tombés dans le piège et ils se sont allègrement trucidés les uns les autres. Voilà. Donc, il avait bien réussi son affaire, Léger, hein. Dire que c'est moral, hein, ça c'est autre chose.
5: La bleuite, c'était cette opération d'intoxication qui a duré pendant des années et qui consistait par exemple à laisser sur des combattants ALN morts sur le terrain de faux documents, donner de fausses informations, à faire croire que des gens avaient parlé et à déclencher parfois des massacres comme des rangées de dominos entières qui s'abattent.
7: Pourquoi on appelait ça la bleuite ? Eh bien parce que c'était enfin des militaires ou des policiers qui revêtaient des bleus de chauffe s'intégrer dans la population et faire croire qu'ils étaient de braves civils, des ouvriers en bleu de travail, alors qu'en fait, c'était des espions.
5: Vous vous en souvenez, Pat a travaillé dans le renseignement, comme on dit. En évoquant la torture, il a déjà ouvert une page peu glorieuse de l'histoire de l'armée française, reconnue partout dans le monde comme une experte de la guerre psychologique.
8: Ceci est une compagnie de haut-parleurs en action. Elle lutte contre ce virus qu'est la propagande du FLN. Elle rétablit la vérité et clame de tous ses haut-parleurs, films, photos, tracts, quel est notre seul but ? La paix en Algérie. Dans cette foule, il y a peut-être encore des félagas, des durs, des mous, des anciens, des futurs. C'est à nous qu'il appartient de faire qu'il n'y ait que des gens heureux, des musulmans tranquilles, des Français.
5: La magistrale branlée infligée par la guérilla communiste indo-chinoise a laissé un souvenir cuisant à certains gradés. Des leçons ont été tirées de cette dérouillée d'Indochine. Leçons enseignées dans des écoles françaises de guerre psychologique. Pat se retrouve à faire un stage dans l'une de ces écoles à Arzeux.
7: C'est une localité qui est sur la côte, pas très loin d'Oran. Et il y avait un camp militaire à cet endroit-là qui permettait d'effectuer des stages d'action psychologique. Alors là, on avait des instructeurs qui avaient pour thème l'un, l'ennemi éventuel, c'est-à-dire qui nous faisait des cours sur l'armée soviétique, un deuxième sur le communisme, les dangers du communisme, les applications du communisme à l'Algérie, bien que les Algériens n'étaient pas communistes, hein. Enfin, ils pouvaient avoir des applications. Et puis, la contre-guérilla, la manière de se préserver d'abord et de se libérer ensuite de toutes les actions qui pouvaient être faites par des commandos de l'ALN.
5: Est-ce que la vision que ces formateurs ont du communisme te semble rationnelle ? Est-ce que ces gens-là voient juste ou alors est-ce qu'ils fantasment un ennemi rouge avec des couteaux plein les dents ?
7: Oh, bon, ils sont à côté de leur pompe. Hein. On avait sublimé les possibilités de cette armée rouge et de ses tentacules dans le monde occidental. Et ça avait été amplifié à tel point qu'il y avait des mesures qui étaient prises contre l'ennemi éventuel qui était intérieur, allié à l'ennemi extérieur. Tous les communistes du monde occidental qui pouvait aider l'armée rouge.
5: Ainsi, les militaires français ont tellement bien appris de la fessée d'Indochine qu'ils en ont calqué les enseignements sur l'Algérie en commettant une erreur fondamentale. Voir des communistes partout, surtout là où il n'y en a pas. Or, le FLN, qui certes reçoit de l'aide du bloc soviétique, est tout sauf communiste. Et puis, n'oubliez pas que nous sommes en pleine guerre froide. Les USA ont été frappés par l'hystérie du maccartisme. On voit des bolcheviks jusque sous les lits.
7: J'ai appris au cours du stage d'Arzeux qu'il y avait des méthodes qui étaient enseignées pour parvenir à des fins telles que l'élimination de tous ces groupes de libération nationale. D'abord à Alger, au cours de la bataille d'Alger, la mise au point par le colonel Lacheroy, qui a écrit un livre à ce sujet-là, et puis par Trinquet aussi, le colonel Trinquet, qui a écrit la guerre moderne, ils ont bien expliqué comment il fallait contrer les groupes dits révolutionnaires par des méthodes semblables aux leurs, une méthode contre-révolutionnaire. Et il y a eu ces applications au cours de la bataille d'Alger, avec des instructeurs venus d'Amérique du Sud, envoyés par les différents dictateurs du Chili, d'Argentine, qui venaient s'informer et puis prendre des leçons de façon à pouvoir l'appliquer chez eux. Et puis, il y avait aussi des écoles en France, dont Arzeux était l'une d'entre elles, qui se poursuivait par la suite. Et puis, il y avait aussi l'école du camp Jeanne d'Arc de Bijard, qui ne se gênait pas pour dire ce qu'il faisait faire. Et puis il y avait des applications qui étaient beaucoup plus sordides, comme la ferme Améziane, près de Constantine, avec le fameux capitaine, je crois, Cordier, c'était son nom, il me semble me souvenir. Dans cette ferme, vraiment, on liquidait, faisait disparaître des individus gênants, après les avoir torturés.
9: Et puis, tous les viols, aussi bien hommes que femmes, les hommes étant violés soit par des bâtons, soit par les canons de fusil, de pistolets ou autre chose. Et puis les femmes violées aussi bien, j'allais dire, par des objets divers que par les sexes des soldats, quoi.
10: Vous, dans le temps où vous étiez là, dans cette villa, vous avez assisté à combien de ces séances? Est-ce que vous pouvez chiffrer ce que ça représentait comme gens torturés?
9: En moyenne, une dizaine à une quinzaine de personnes qui étaient très sérieusement torturées par jour. Ça fait dans les 300-400 par mois. Ça fait bien entre 4 et 5 000 personnes qui ont été torturées dans la villa pendant la période où j'ai été. Je pense que quand même, c'est important, quoi.
5: Et cette école française aura de l'avenir. Ses enseignements se poursuivront dans les juntes d'extrême droite sud-américaine. J'ai récemment entendu des récits de gens kidnappés, drogués et jetés avec des chaussures en béton depuis des hélicoptères. Ça ressemble singulièrement aux crevettes bijards.
7: Oui, c'est Paul-Henri Tedjen, directeur de la police d'Alger, mais qui avait une grande valeur morale. C'était le frère de Pierre-Henri Tedjen, qui était ministre du général de Gaulle. Et donc, il était directeur de cette police d'Alger, et à ce titre-là, il était tenu d'avoir un contrôle de tous les suspects de la région d'Alger. Massu étant venu le coiffer et prendre la tête avec sa 10e d'épée de tous les mouvements organisés pour lutter contre la LN à Alger, Paul-Henri Tedjen avait constaté qu'un certain nombre de suspects, soi-disant envoyés dans des camps des cet été centres de transit et de je sais plus quoi, les gens qui étaient soi-disant envoyés là-bas n'en ressortaient pas tous. Il y en avait qui avaient disparu, pas mal. Alors, Paul-Henri Tedjen a été très intrigué par ça, il a voulu savoir, il a fait des enquêtes, et la disparition lui a été plus ou moins, sinon confirmée, tout au moins suggérée par un certain nombre de policiers. Comme chef de la police, il avait quand même des hommes en qui il avait confiance. Et qui lui a dit, ce sont des gens qu'on fait disparaître de différentes façons. Et l'une de ces façons, c'était de les envoyer en hélicoptère, sans parachute, les pieds pris dans du ciment, et puis ils étaient balancés à partir d'hélicoptères. Et un certain nombre étaient envoyés par Bijard. Il a donné le nom de crevette Bijard à ces gens qui étaient balancés parce qu'ils étaient après ça mangés par les crevettes.
11: Les paras accumulent les succès. Le plus célèbre de leurs colonels, Bijard, explique leur rôle.
12: Je plaisante dire, pas pour nous, pas une guerre colonialiste. Bijard n'a pas de chemise, mes officiers non plus. À mon avis, nous défendons la liberté de l'Occident. Nous sommes ici des ambassadeurs, des croisés qui nous accrochons pour que nous puissions continuer à parler et avoir le droit de nous exprimer.
5: On le répète, car c'est rarement dit, en matière de torture et de contre-guérilla, l'école française est encore aujourd'hui une incontournable référence. Nombre des officiers tortionnaires et assassins d'Algérie sont par la suite allés discrètement enseigner leur saloperie dans des dictatures fascistes d'Amérique du Sud, avec la bénédiction de l'État français. On a même dit que ce savoir-faire made in France n'est, par exemple, pas sans rapport avec la triste radio Mille Collines du génocide rwandais de 1994.
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5: Mais Mais revenons-en à Pat en 1959. Les brillants experts du contre-communisme savent-ils que pendant la résistance, Pat a été maquisard chez les FTP, affilié au Parti communiste français?
7: Non, j'aurais été viré avec perte et fracas très rapidement si je m'étais dévoilé. Bon, j'avais la mission de... une recommandation qui m'avait été donnée par le Parti communiste. Ne mélangeons pas les choses, c'est pas une mission, c'était une recommandation qui était de faire comprendre aux autres soldats et aux autres officiers cadres, sous-officiers, que des guerres contre des peuples qui veulent leur libération ne pouvaient être vouées qu'à l'échec et qu'elles étaient contraires aux intérêts à la fois de la France et de ses peuples. Donc c'est ce que j'ai fait en Indochine, ce que j'ai essayé de faire, pardon, en Indochine et en Algérie. Mais je n'ai pas réussi, quoi, parce que c'était, les idées étaient trop ancrées, et puis les ordres étaient trop impératifs pour que je puisse faire admettre des contre-ordres venant de ma part. C'était pas possible. Bon, alors je me suis donc étouffé, j'ai simplement dit ce que je pensais auprès des gens en qui j'avais une certaine confiance. J'ai attendu que le temps fasse son œuvre.
5: Et cette recommandation du Parti communiste français t'a été donnée avant ton départ en Indochine, donc en 46.
7: Ah si, avant de partir en Algérie, j'ai recontacté mon ami Vieuguet, qui était le secrétaire de Jacques Duclos, et qui était un ancien de mes camarades de résistance, et qui m'a rappelé les propos d'Élie Mignot avant mon départ en Indochine. Et puis, si tu ne sais pas quoi faire, bah, agis selon ta conscience. Alors il m'a rappelé tout ça, André Vieuguet. J'ai essayé d'en tenir compte en Algérie.
5: Le capitaine Thomas, ex-maquisard FTP, en a déjà beaucoup sur la conscience en tant que soldat colonial. Mais croit-il encore au communisme ?
7: Oh là non, quand j'ai vu ce qui se passait... à Budapest, à Prague et dans d'autres États, je me suis dit que vraiment les partis communistes, si on veut, nationaux, avaient fait fausse route en suivant Staline et d'autres, Mao par la suite, Pol Pot, je n'en passais les meilleurs. Je ne croyais plus du tout à l'avenir du communisme. J'en avais fait mon deuil. C'est Laurent Schwartz, le célèbre mathématicien, qui lui aussi avait cru au communisme. Il avait même été trotskiste, lui, à l'origine. C'est encore mieux. Il me disait, vous savez, vous et moi, nous faisons partie du plus grand parti de France. Je dis, ah, lequel ? Il dit, celui des déçus du communisme. Et c'était mon cas. Hein. J'ai affiché dans mon livre, d'ailleurs, la première édition ne s'appelait pas de la résistance à l'Indochine, mais s'appelait combat intérieur. Un malaise qui était double, qui était celui du militant communiste déçu par ce qui était devenu le communisme. J'espérais toujours au fond de moi qu'un jour il ressurgirait de ses cendres et que les idées nobles des tout premiers, des Proudhon, des Fourier et autres renaîtraient et qu'on pourrait faire la République universelle préconisée par Barbus, hein, ou par Vaillant-Couturier. Bon, j'y croyais toujours que ça pourrait revenir, mais ça avait été tellement, tellement dévoyé par le national-communisme de Staline et de d'autres, hein, que je n'y croyais plus. Double déception, celle du communisme qui partait en brioche, et puis l'autre, celle de devoir être un combattant des armées coloniales. Le Parti communiste français m'avait bien recommandé de rester dans l'armée parce que mon rôle était d'être auprès de ceux des Français qui constituait la masse de la population et qui suivait les ordres qui leur étaient donnés par le gouvernement. Donc il fallait que je sois au sein de cet ensemble-là, que je ne m'en dissocie pas, de façon à faire comprendre à mes camarades et à mes soldats qu'il ne fallait pas faire la guerre contre le Viet Minh, parce que cette guerre serait désastreuse pour les Français et pour les Vietnamiens. Et la même chose s'est produite pour l'Algérie, mais avec une nuance très grande, c'est que pour l'Indochine, c'était une colonie d'exploitation, alors que l'Algérie était une colonie d'implantation française, donc avec des Français en très grand nombre, puisqu'ils constituaient un dixième de la population.
5: Est-ce qu'il y a une position différente entre les communistes à Paris et les communistes algériens ?
7: J'étais dans l'armée française, je n'avais aucun contact avec un communiste français d'Algérie. Hein. Tout ce que j'ai su, je l'ai su par des lectures et puis par des anciens communistes pieds noirs qui m'ont raconté ce qu'ils ont fait là-bas. Hein. Je ne savais pas du tout ce qui se tramait au sein du Parti communiste algérien. J'ai su depuis, évidemment, qu'il y avait des divergences très nettes entre eux, ceux qui étaient algériens de naissance et ceux qui étaient pieds noirs. Ce n'était pas tout à fait la même optique. Et surtout, entre le Parti communiste algérien et le Parti communiste français. Le Parti communiste français, bon, au début, il abondait dans le sens d'une relative répression. Il ne faut pas l'oublier, ça. Hein. Ils considéraient que les premiers éléments qui se rebellaient, c'était des terroristes. Ça, ne faut pas l'oublier, ça. Alors que ceux qui étaient sur place en Algérie ne vivaient pas ça du tout de la même façon.
14: Pat n'en a pas fini avec cette interminable guerre d'Algérie, et donc vous non plus. Rendez-vous en 1960 pour le prochain épisode, et en attendant, on vous conseille très vivement de regarder deux films, tous les deux intitulés « L'ennemi intime ». L'un de ces films est un extraordinaire documentaire de Patrick Rothman, disponible sur Internet, où Pat est d'ailleurs interviewé. L'autre, Ennemi intime, est un excellent film de fiction avec un Albert Dupontel flamboyant de noirceur, un soldat rendu fou par la guerre. Et puis vous pouvez également retrouver tous nos entretiens avec Pat sur le www.polemix-et-la-voix-off.com. Salut !
15: Pendant ce temps, camp de réfugiés, Goulou, Ouganda.
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0: je suis sorti livide. Il y avait une infirmière à qui j'ai demandé de me mettre de l'eau de Cologne sur le masque parce que c'était intenable. Et on m'a demandé d'aller chercher un morceau de cœur, un morceau de foie, un morceau d'intestin. Et j'ai fait ça, mais et j'ai prélevé dans ce qui était la région du cœur, dans la région du foie et la région de l'intestin. Pour le... Mais alors là, épouvantable.
1: Voici la pieuvre géante, le devilfish des Anglais, le kraken des légendes scandinaves.

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1: Excuse-moi Jean Gauthier, est-ce que tu sais qui a choisi cet acronyme LMPT? Oui, parce que vraiment, je tiens à le dire, c'est vraiment un acronyme de merde. Oui Jean Gauthier, la merde.

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0: Mais non, vous ne rêvez pas.
1: Voici mes 10 principes de pédagogie.
0: Premier principe, ce n'est pas un mot, mais un son.
1: Faites donc le pigeon jusqu'à ce que sa pupille diaphragme de satisfaction. Eh bien, alors, c'est gagné.

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3: À Rabastens, dans le Tarn, un lieu pas tout à fait comme les autres fait vivre la solidarité autour de la table. Le restaurant associatif Le Populaire ouvre ses portes les mardis, jeudis et samedis midi et propose une cuisine du monde préparée par les bénévoles. À l'origine de cette initiative, l'association Wamberé. Et depuis quelques semaines, un nouveau rendez-vous s'est installé. Un mardi par mois, ce sont les habitants du CADA, le centre d'accueil pour demandeurs d'asile d'Albi, qui passent derrière les fourneaux. À tour de rôle, ils partagent un plat de leur pays, qu'ils cuisinent le matin, avant de le faire découvrir aux clientes et aux clients du Populaire pour le déjeuner.
4: Quand on se présente à Wamberé, c'est important. Samad, tu le connais, il est déjà venu
5: oui,
4: au Populaire.
5: On s'est vu déjà.
4: Juan, qui vient d'Angola. Après, tu connais nos deux Congo Kinshasa, Jennifer et Julia. Et Julia tout oui. Le monde connaît Awa.
5: Ah oui.
6: Avec Union sur la tête.
4: Et qui vient de Mauritanie, n'oublions pas. Et le grand chef du jour, Bakhtiar Lamdan.
5: D'accord, Bakhtiar.
4: Et après, Mustapha, je te le présente pas, je pense que tu connais bien.
3: Agnès, est-ce que tu peux nous expliquer ce que vous êtes en train de faire actuellement dans cette cuisine ?
7: Alors, dans cette cuisine, on est en train de préparer un plat qui a été fait par l'équipe du CADA et le Populaire. C'est un partenariat entre Wamberé et le CADA pour réaliser un petit livre de recettes de cuisine du monde.
3: Donc là, vous vous retrouvez pour cuisiner, ensuite vous apportez tout ça au Populaire pour servir les repas. Mmh. Et est-ce que tu peux me dire comment vous avez eu l'idée de monter ce projet ?
7: Depuis le début, le Populaire, il a pour vocation de créer du lien avec tout style de personnes, de milieux et d'âges différents. Et ça a été une évidence pour nous de nous rapprocher du CADA pour voir si les personnes accueillies là-bas étaient motivés et volontaires pour venir participer en tant que bénévoles, de façon aussi à créer du lien avec d'autres personnes. Pour nous, c'est important aussi parce qu'on a besoin de bénévoles. Donc, c'était un bon échange de tous les côtés. Et ensuite, on s'est dit que y avait ces cuisines avec ces personnes qui sont de nationalités complètement différentes, donc Afghanistan, plusieurs pays d'Afrique, Maghreb, enfin voilà, et que c'était vraiment une richesse et que c'était une bonne idée de faire un livre de recettes qui aussi permettrait qui en étant diffusé localement, de faire connaître aussi nos projets à tous et de valoriser aussi tout ce travail de cuisine du monde qui est fait au Populaire.
8: Je m'appelle Mustapha et je travaille avec le CADA, accompagnement demandeur d'asile, comme animateur social.
3: Et ça consiste en quoi ?
8: En fait, c'est activité avec le demandeur d'asile parce qu'il n'a pas le droit de travailler et c'est important pour la santé, pour qu'ils soient actifs. Voilà.
3: Et alors avec eux, tu fais quoi comme type d'activité ?
8: En fait, je fais activités comme aujourd'hui, la cuisine. Je fais activités sport, physique, comme football.
3: Et les gens qui sont au CADA, c'est des personnes qui viennent de quel pays, qui ont quel âge? Est-ce que c'est des personnes seules ou des familles?
8: En fait, avec nous, le CADA, c'est un mélange, c'est la famille et les gens célibataires qui viennent depuis comme Afghanistan, Bangladesh, Tibet, Guinée, de pays africains, Pakistan, c'est la famille, femmes avec les enfants, c'est les hommes célibataires.
2: C'est voilà. Ça que j'ai dit. J'ai dit aujourd'hui, c'est un partenariat avec le CADA et c'est un mafé congolais. Et j'ai dit, c'est Jennifer la chef aujourd'hui. C'est elle qui va nous dire, fais ça.
9: Ouais, fais ça. On peut l'aider avec ça.
2: Non, tu fais pas bien.
10: Oui, vous l'aider, parce que vous allez l'aider quand même, parce qu'on va pas la laisser toute seule.
2: Qu'est-ce qu'il y a comme légumes déjà, pardon, dedans?
11: Il y a juste le carotte et des champignons.
12: Des tomates aussi.
11: Des tomates et puis des ail. Ouais.
2: C'est déjà pas mal quand même.
11: Voilà.
12: Il faut couper tout ça?
13: On veut finir de couper, mais je crois que...
14: Je m'appelle Sarah et je suis congolaise. Je viens du Congo, Kinshasa, et j'ai 22 ans.
3: Et est-ce que tu aimes bien l'activité de faire la cuisine là aujourd'hui? Est-ce que ça te plaît?
14: Oui, ça me plaît, vu que ça nous aide à passer du temps ensemble. Donc ça me plaît, ça me fait du bien quand même. Parce que constamment, tout le temps, on est seul, on est là à penser à des trucs et tout. Donc il y a des fois, on est un peu dépressif. Donc ce genre d'activité nous fait du bien. Donc ça nous aide à passer à autre chose. Donc on s'y sent mieux, bien. Oui.
3: Et toi, un de ces jours, tu vas faire un mardi, tu vas faire un repas toi aussi?
14: Ah, je ne sais pas encore, on m'a rien dit, mais je ne sais pas si on me propose, je vais faire une cuisine de chez nous. Ça me plaît bien. Pourquoi pas ici?
3: Tu penses que tu ferais quoi?
14: Je ne sais pas, peut-être du pondou, mais je ne sais pas. On verra bien. Je vais choisir un truc facile. C'est ça.
15: Ça? Oui.
16: Laisse parler ici.
15: Ça, ouais, c'est pas des. C'est toute seule. Ça pour les oignons, poivrons, zanzam, piment, l'ail. On va mixer, on va marier les poulets. C'est tout.
16: Et c'est quoi le plat que tu fais?
15: Le plat de Mauritanie, Tchèboudjan. Oui, Tchèboudjan. Soninke, elle a dit Maro a de Séligné.
16: Du quoi?
15: Soninke, elle a dit Maro a de Séligné.
16: Okay.
7: C'est un partenariat entre Wumbéré et le CADA pour réaliser un petit livre de recettes de cuisine du monde. Et un livre sonore avec la participation de Marie pour la création sonore. Il y aura un QR code qui permettra, en même temps qu'on lit la recette, d'écouter l'histoire de cette recette, l'ambiance. Voilà, c'est une incitation au voyage à travers de la cuisine du monde, des recettes de cuisine du monde, sonore, visuel et après gustatif quand on va le goûter. Ce sera très parfumé, beaucoup d'épices, de couleurs, d'odeurs, de goûts.
17: Oui, oui.
18: C'est l'ambassadeur des
8: artistes. Et après, c'est comme ça avec...
19: C'est ça.
8: Oui, je veux juste...
19: Tu peux expliquer, Mustapha, ce qu'il y a dans la farce?
8: Dans le quoi?
19: Dans la farce, dans le ça, qu'est-ce qu'il y a dedans?
8: Dedans, c'est viande hachée, oui. Poivron, oignon, huile, sel et épices. C'est
19: d'accord.
8: Tout.
19: Et en fait, on peut le faire avec du bœuf ou de l'agneau. C'est
8: exactement.
19: Ça dans ton pays.
8: C'est bon?
19: Vous avez compris?
20: Oui. C'est pas tant que...
18: Non, c'est
8: difficile.
18: Oui, ça va.
8: Ça va.
18: Juste allez, quand tu fais comme ça, tu termines, tu donnes, on commence à couper.
8: Oui. Pour vous, juste comme ça. Oui. Vous pouvez continuer avec
19: en fait,
8: viande.
19: On va faire des mantous voilà. Internationaux avec des formes internationales.
18: On commence à couper.
8: Oui. Pour vous, juste comme ça. Oui. Vous pouvez continuer.
3: Pourquoi vous avez eu envie de faire ça, la cuisine? Pourquoi vous vous êtes dit que ça pouvait être chouette pour les résidents de venir, de faire la cuisine tous ensemble?
8: Je pense que c'est important parce que j'ai demandé à résidence est-ce que vous aimez faire cette activité ou autre chose, ou il était d'accord, il était content pour faire, et pour rencontrer aussi du culture de son pays.
3: Pourquoi tu trouves ça intéressant, toi, de faire ça?
8: Je trouve intéressant parce que moi, j'étais demandeur d'asile aussi, et les demandeurs d'asile, ils n'ont pas droit pour travailler, en fait. Et pour rester pas tout le temps à la maison, et que c'est bien pour la santé, et qu'eux, ils sont ensemble, pour parler ensemble, pour faire une activité. Et ça, je trouve tout c'est intéressant, en fait, les gens qu'il fait ensemble. Qu'il n'a pas droit de travailler. Et c'est le moment pour attendre de procéder demande d'asile. Je demande toutes les activités, pour ça que je pense que c'est intéressant.
9: Je m'appelle Bakhtiar Abouran. گفتم کارینا بخته کنم یک بهترین دانش افغانستان زیگا و دینش قابل پلو است دومش من تو است که اینجا
8: Je suis bénévole depuis quelques mois avec Vombéré populaire à Rabastens et l'activité cuisinée pour moi c'était important pour présenter le plan national d'Afghanistan et je me suis dit ok Mantou c'est une bonne idée pour présenter pour les Français.
9: آره من وقتی افغانستان بودم خیلی کوچک بودم همین اول روز خودم که مادرم پخته کرد میگه بیا من تو پخته کردم.
8: En fait, que j'étais enfant à la maison la première fois, c'est ma mère qui l'a dit aujourd'hui, c'est mantou. C'est la première fois que je rencontrais cette plante. C'était mantou et que j'ai mangé. J'ai dit, waouh, c'est très bien. Est-ce que tu peux faire un autre jour aussi parce que c'est vraiment bon. C'est un peu beaucoup de travail en fait. Une fois par semaine avant et maintenant parce que c'est beaucoup de travail, peut-être une fois par mois, une fois par deux fois par mois, voilà.
9: خیلی کنار زیگه که شو از جز که اولیت از زیگه من تو خوشتا دیگه دوست دارم من تو دارم
8: En fait, l'histoire de cette plante, c'était Afghanistan avant, c'était un grand pays ensemble avec Iran, Tadjikistan et plein d'autres pays comme Pakistan, que ça existe depuis pas longtemps. Que maintenant, c'est Pakistan, Tadjikistan, chez eux, ça existe aussi Mantou, mais original, ça vient de chez nous.
17: Hawa.
20: Hawa.
17: Oui. Viens ici, là-bas.
20: Attends. C'est pas toi qui cuisines.
17: Je cuisine, ok. Il
20: a
17: mis.
20: Oui. Attends. Oui.
17: C'est un peu nos bouquins.
3: Et alors, pourquoi vous avez eu l'idée de faire un livre sonore?
7: Parce que lorsque les personnes cuisinent, elles sont de plusieurs nationalités différentes, elles partagent ensemble, il y a plusieurs langues, il y a vraiment une dynamique interculturelle incroyable. Et donc, on s'était dit, c'est vraiment dommage que ce soit uniquement visuel. Il faut pouvoir rentrer dans cette ambiance très particulière de toutes ces nationalités qui préparent ensemble. Donc j'avais rencontré Marie qui avait déjà eu l'occasion de faire un reportage sonore sur le Festival des Solidarités et je lui ai demandé si elle accepterait de se joindre à notre projet donc avec Radio Octopus pour prendre du son et qu'il y ait à chaque recette une aventure sonore.
3: Et ça, qu'est-ce que c'est ?
21: Quoi ? C'est nos courses. Je vais mettre poivre noir, après des cubes masure, je vais mélanger et huile aussi. Ça, on appelle nos courses. C'est les Sénégalais qui disent nos courses parce qu'elle, elle est mourtanière. Elle dit nos courses, mais nous, on dit orofou.
3: Et quels légumes t'as mis en purée?
21: Ah, il y a l'ail, il y a des poivrons, vert jaune rouge, persil. Et céleri, oui.
0: Et c'est pour manger comme ça? C'est une sauce comme ça?
21: Non, c'est pas une sauce comme ça. Ça se cuit avec oignon. Oui, j'ai oublié de vous dire, il y a oignon et tomate, j'ai mixé avec aussi. C'est une sauce. On va mettre cuit manzi, on va cuisiner tout ça.
15: Oui, ça va. Ah ouais, poivre noir, c'est où? Non, c'est pas parce que hier, Moussava, elle a dit, et puis si, il y a tout ici.
21: Ah ouais? Attends, mais huile, Nokos a besoin de huile, manji.
15: Attends. Mazi, c'est des mazi.
21: Ah ouais, il est.
15: Ah ouais?
21: Oui.
15: C'est mazi, c'est pour Awa. Ah ouais.
21: Mais Nokos a mangé Awa.
15: La cuisine Awa, ouais, c'est pas la cuisine. C'est pas pareil. Parce que hier, Awa, elle a dit, il faut c'était, payer les mazi. Moustapha, elle a dit, mazi, il y en a, poivre, il y en a, il y a tout.
21: Ok, c'est bon. Ndougouta, hein?
15: Il n'y a pas de mazi, il n'y a pas de poivre, il y a tout.
21: Poivre noir.
20: Poivre noir, il n'y a pas.
21: Non, cause moutarde. Ou il n'y a pas de moutarde. Ok.
15: Épices, oui, il n'y a pas d'épices, il n'y a pas de mazi.
1: Si, si, je permets pas.
15: Ok.
3: Et la dernière fois, c'est Awa qui avait fait le repas. Et du coup, Awa, là, elle vient plus.
8: Oui, c'est vrai que la dernière fois, c'était Awa. Malheureusement, Awa est la négative de la Cindia. Il ne peut plus rester en France. Et voilà, pour ça qu'elle n'est pas avec nous.
3: Ok, parce que je voulais lui poser des questions pour qu'elle nous présente sa recette, parce que ça avait beaucoup plu, en tout cas son repas, et tout le monde avait adoré au populaire.
8: C'est vrai, j'ai demandé aujourd'hui aussi pour participer avec nous, mais il peut rester juste à 31 mars avec nous, 2026. Et il a passé une... Opération aussi avec stomac. Elle était hospitalisée à l'hôpital d'Albi. Et pour ça qu'aujourd'hui, elle ne peut pas venir et qu'elle a négatif aussi avec la Cindia, je pense que ce n'est pas un peu facile pour elle.
3: C'est quoi la Cindia?
8: La Cindia, c'est Cour nationale demandeur d'asile. En fait, quelqu'un qui est négatif de haut franc, après, il peut redemander à la Cindia. Peut-être qu'il a la chance, 12e chance pour demander asile.
3: Et du coup, là, après la Cindia, quand ils disent non, il n'y a plus d'autres possibilités, il n'y a plus d'autres recours.
8: Si, mais ce n'est pas facile. C'est vraiment difficile. La chance, c'est peut-être 1%, 2%, 3%, maximum 5%. Que c'est quelque chose de dangereux dans sa vie. Après la Cindia, il peut faire un examen. Que normalement, c'est après la Cindia, c'est fini, oui. Mais la chance, c'est pas beaucoup.
21: Oh non, comme ça, c'est bon?
15: Oui, oui. Moi, c'est bon.
8: Ça, j'ai fait. Pour continuer, s'il vous plaît.
21: Il faut couper encore?
8: Oui.
21: D'accord, ok.
8: C'est bon?
15: Oui, c'est bon.
8: Oui, un peu plus.
15: Pour le moment, alors, on peut la
8: laisser
15: comme ça.
8: Oui.
20: On a mis les ingrédients, on a mis l'oignon, carottes, tomates, poivrons et tout. Donc on est en train de cuire ça ensemble et après on va faire la sauce à la pâte d'arachide.
1: Voilà, encore deux, trois comme ça.
8: Pas juste activité cuisine pour partager, c'est aussi comment eux ils sentent, parce qu'après la cuisine c'est dans le populaire pour faire contact avec les gens, et ça c'est pour rencontrer les gens, pour rencontrer les Français, et après ils sont bénévoles aussi pour apprendre la langue, ça c'est deux choses, je pense que c'est important aussi.
20: Oui, ça me fait du bien, vu qu'on passe du temps ensemble, on apprend à se connaître avec certaines personnes aussi, on ne s'y voit pas. Et on ne reste pas dans la même maison, donc ça nous aide à créer un peu d'infinité entre nous. Donc je crois qu'on se ressemble, on fait une famille, quoi. Vu qu'on est déjà une famille, bien sûr. Donc ça nous fait du bien.
3: Parce que toi, ta famille, elle n'est pas ici?
20: Non, ici, j'ai pas de famille.
3: Bon, du coup, c'est important de nouer des liens là où t'es.
20: Créer de liens entre nous, bah...
3: C'était « Quand la cuisine rapproche », réalisé par Marie Cheneval.
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22: Bienvenue à l'atelier. Est-ce que je veux vous montrer? C'est notre fabrication maison. On a repris l'immédicalisé et on a mis une planche de bois pour en faire un établi
23: réglable.
24: Je m'appelle Pauline Elarard et j'ai fondé l'association Yuzu qui a la chance d'avoir ses locaux à La Bouillonnante. J'ai 34 ans, j'ai failli dire 33 parce que c'est ce mois-ci que j'ai pris une année de plus et je vis à Toulouse. Alors à la base de formation, je suis orthoprothésiste. Je fabriquais des attelles pour les mains ou pour les jambes pour aider le positionnement, aider à marcher. Et pendant 4 ans, j'étais exclusivement en contact avec des enfants. Et j'ai constaté qu'il y avait des difficultés d'accès au matériel médical, comme les fauteuils roulants, les poussettes, les tricycles. Et c'est comme ça que j'ai créé l'association Yuzu et que je fais un petit peu ce métier maintenant. Mais ça fait plus de 10 ans que je suis dans le domaine du handicap et que je vois qu'il y a beaucoup de choses à faire et que ça me passionne. Voilà.
22: Ça, c'est le challenge du mois.
23: Oui.
22: Donc la personne qui arrive, elle aura une bouteille de shampoing. Oui.
25: Changer la chambre.
22: Les pneus. Donc on a déjà regardé tous les tutos internet pour voir l'astuce. Je pense qu'on va faire appel professionnel et encore je sais pas s'il va vouloir changer les pneus sur ce petit tricycle. Pour ce que j'ai beaucoup aimé dans le métier d'orthoprothésiste, c'est qu'il y avait à la fois un aspect relationnel, psychologique et à la fois une partie manuelle puisqu'on fabrique nous-mêmes les attelles, les prothèses aussi pour par exemple des personnes amputées. Donc je trouvais que c'était un métier très complémentaire, très varié, en contact avec l'humain. Donc j'ai suivi cette formation d'orthoprothésiste à la base.
24: Bon, déjà quand j'étais petite, j'avais un oncle qui était atteint de trisomie 21. J'ai été familiarisée et sensibilisée au handicap très tôt. Ça ne m'a jamais fait peur, au contraire, ça m'a toujours attirée, les personnes, on va dire, avec un petit truc en plus ou avec une différence. Donc je pense que déjà, il y avait ça dès l'enfance. Et puis ensuite, je suis quelqu'un, c'est dans ma personnalité d'être sensible et de ne pas supporter les injustices. Donc il fallait forcément que je fasse un métier pour aider les autres. Et c'est tombé sur ça.
22: Ici, il y a du matériel qui attend d'être remis en état.
23: Oui.
22: Donc on l'amène ici, on le met sur ce bel établi. Et puis là, on a tous nos outils.
24: Donc comme je l'ai évoqué, j'ai travaillé en contact avec des enfants en situation de handicap pendant 4 ans. J'ai constaté que l'accès au matériel médical était parfois difficile parce que tout n'est pas remboursé par la sécurité sociale. Que la MDPH peut fournir des aides financières, mais ce n'est pas systématique et les délais sont parfois très longs pour obtenir des aides financières pour acheter le matériel. Et le troisième constat, c'est que quand l'enfant a grandi, les familles ne savent pas toujours quoi faire du matériel, ça reste dans le garage ou dans le grenier. Et donc il y avait vraiment quelque chose à faire pour à la fois collecter le matériel qui est inutilisé, et à la fois pour mettre à disposition du matériel moins cher que le prix du neuf. Et donc à l'association Yuzu, on collecte du matériel inutilisé auprès des familles, mais aussi dans des centres, et on le remet en état. Et ensuite, on le redistribue, donc soit sous forme de dons, soit sous forme de location ou de vente, en fonction des besoins.
22: Est-ce que vous voulez que je vous montre notre nouvelle perceuse?
23: Voilà,
22: là voilà,
23: un super Ryobi.
24: Je vais reprendre l'expression de Marie, la service civique actuellement à Yuzu, il faut être un couteau suisse. Donc ça veut dire qu'il faut avoir des compétences très diverses et variées, puisqu'il faut à la fois être capable de remplir des dossiers de subvention pour demander des aides financières, mais aussi faire savoir bricoler pour remettre en état du matériel. Comme je suis en train de le faire ici, savoir un petit peu s'exprimer pour faire connaître l'association. Ensuite, il y a les essais aussi avec les familles, les essais de matériel pour vérifier si c'est la bonne taille. Donc, il faut quand même une expertise dans le domaine du matériel médical. Il faut savoir faire des bons gâteaux pour les bénévoles. Voilà, donc les compétences, elles sont très variées et c'est ça qui me plaît.
22: On se sert de la visseuse et des visseuses pour dévisser les roues, par exemple, des accoudoirs, pour aller nettoyer dans le moindre recoin, vérifier que c'est bien vissé et que ça ne risque pas de tomber. Alors aujourd'hui, la réponse est non, on ne propose pas de formation, mais ça reste dans un coin de la tête de proposer, par exemple, des cafés bricoles, que chacun vienne avec du matériel qui aurait besoin soit d'être d'un petit nettoyage, soit d'une petite réparation. Et il se trouve que hier, on a publié une vidéo tutoriel pour entretenir son fauteuil roulant. Donc on montre comment on le nettoie, comment on démonte les roues. C'était un fauteuil roulant manuel. Donc on commence un petit peu à essayer de former un petit peu ou sensibiliser les gens à l'entretien des fauteuils roulants. Et on compte le faire pour d'autres types de matériel. Mais pour l'instant, on ne fait pas vraiment la formation dans nos locaux, mais c'est une très bonne idée. Ça, c'est tout ce qu'on vérifie sur les fauteuils, notre petite checklist. Par exemple, sur le châssis, donc ce qui tient les roues, on va contrôler les pièces et les tubes, voir s'il n'y a pas des fissures, des déformations, des rayures. On va contrôler les vis. Par exemple, sur les roues arrière, donc les plus grandes roues, on va les regonfler, vérifier la pression. Les roues avant, on va les démonter et enlever tous les petits cheveux qui se bloquent dedans. Les accoudoirs, vérifier qu'ils tiennent bien et les nettoyer, voir l'état du revêtement. Voilà, quelques exemples. Alors, pourquoi je suis venue ici? Quand j'ai voulu créer l'association, je savais qu'un des inconvénients de l'association, c'est qu'il fallait que je trouve de la place pour stocker tout ce matériel. Aujourd'hui, l'association, on utilise 80 mètres carrés pour stocker des fauteuils roulants, des poussettes, des tricycles, des déambulateurs. Donc on a besoin de pas mal de place. Il faudrait même qu'on en ait plus, mais bon après, c'est un budget aussi. J'ai cherché des locaux. Par le bouche à oreille, je suis tombée sur la Bouillonnante et le quartier déjà... le quartier Soupetard est proche du périphérique, donc c'est facilement accessible pour les familles. Il y a un parking, donc les familles qui viennent en voiture, voilà. Et on m'a proposé des locaux au rez-de-chaussée, et moi je voulais absolument que l'association elle soit accessible en fauteuil. Il y avait trois critères, parking, accessible en voiture et au rez-de-chaussée, et possibilité d'avoir 80 mètres carrés. Donc c'est pour ça qu'on a atterri à la Bouillonnante et on n'est pas déçus. Non, mais là, le premier truc qui me vient à l'esprit, c'est la possibilité d'aider des familles qui sont en situation irrégulière et qui ont un enfant en situation de handicap et qui n'ont pas de matériel. Et grâce à la générosité de certains professionnels de santé, on arrive à trouver des solutions pour, et puis aussi aux efforts de Yuzu, on arrive à trouver des solutions pour fournir une poussette ou un tricycle pour aider à la rééducation de l'enfant à moindre coût. Mon autre anecdote, c'est ma petite fierté aussi personnelle, c'était d'avoir proposé la location à la commune de Muret pour Muret Plage d'un dispositif de mise à l'eau. Ça a permis, mine de rien, Muret Plage, dans le coin, c'est un petit peu connu et jusqu'à présent, c'était pas accessible. Et Yuzu a permis que ça soit accessible. Donc communiquez autour de vous. J'espère que peut-être les très prochains, ça sera le cas aussi. L'association Yuzu est une association très récente. Elle a fêté ses 1 an il n'y a pas longtemps. Donc forcément, qui dit association récente dit budget limité, voire très limité. Mais on a la chance quand même d'avoir été soutenu par plusieurs partenaires financiers, ce qui nous permet aujourd'hui d'avoir une service civique, une salariée, des locaux, pouvoir acheter des pièces détachées. Mais en effet, le budget est limité. Donc ce que propose l'agence intercalaire à la Bouillonnante avec des prix qui sont moins chers que le prix du marché, forcément, c'est une aubaine. Et je suis voilà, tous les jours très triste à l'idée que ça puisse arrêter bientôt. Donc je croise les doigts, je ne sais pas, pour, pour que ça puisse perdurer dans le temps, puisque la Bouillonnante a aussi l'avantage de proposer beaucoup d'événements, d'activités, des synergies entre les associations. J'ai visité des locaux ailleurs pour voir après 2026, pour prévoir. Mais à chaque fois, je me dis qu'il n'y aura pas cette ambiance de la Bouillonnante, il n'y aura pas Café & Co, ou voilà, si on déménage. Et du coup, ça ne sera pas pareil.
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2: Traffic currently at your 2 to 3 o'clock, 3 miles, eastbound, he'll be inbound for Lakehood at 1200 Araka.
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On va du blanc au jaune clair selon la race, l'âge et l'alimentation de l'animal. Cette chair trouve son point d'esculence quand le bœuf est abattu entre 4 et 6 ans selon la race. Cette viande est sans conteste la plus savoureuse et la plus nourrissante car l'animal est à pointe. Les viandes de deuxième qualité ont une couleur plus sombre, la graisse tire sur le jaune. Le rognon est apparent. La loyau, qui comprend le train de côte avec le filet, le contre-filet, la hampe, l'onglet dans la cuisse, la tranche grasse, le tendre de tranche et le gîte à la noix. Située en haut du globe, la culotte et la bavette donnent d'excellents biftecs juteux. Dans cette catégorie se trouve la surlonge en avant du train des côtes

ce qu'elle consiste à ôter les cornes et les pieds. Après avoir enlevé la tête, la queue et les abats, on dépouille la peau en la fendant sous l'abdomen. Comme le bœuf, le veau est découpé verticalement en deux parties, comprenant chacune un quart postérieur, le meilleur et un quart antérieur. La viande de veau, de première qualité, a une couleur rose pâle et sa graisse est blanche. Les rognons, elle et l'ombe, doivent être couverts de graisse blanche. Sa saveur est délicate, mais elle est moins nourrissante que la viande de bœuf, car elle provient de bêtes de 8 à 10 semaines. Dans la deuxième qualité, la chair est rougeâtre, l'épaisseur de graisse moins abondante, signe de qualité inférieure. Il s'agit

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2: Hop là.
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4: C'est vrai qu'il...
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